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4: Donc, je m'enregistre moi-même au moment où je joue. J'enregistre une base que j'élabore petit à petit. Et tout ça s'enregistre, vient en surimpression et je joue par-dessus. En fait, il y a vraiment un mélange de toutes ces différentes techniques pour rendre un concert de contrebasse qui pourrait être austère, et j'espère que là, de cette façon, ben, il ne l'est pas. En tout cas, c'est vraiment ce que j'espère, et c'est dans cette intention-là que je le fais. C'est-à-dire de donner une image de la contrebasse qui soit pas ce qu'on entend souvent, la grand-mère, poum poum poum poum, etc. Et d'essayer de faire découvrir une autre idée de cet instrument et de toutes ses possibilités.
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4: Oui, c'est tout à fait inhabituel. Il y a que quelques rares contrebassistes, à ma connaissance, qui ont rajouté une cinquième corde, et je précise, une cinquième corde à l'aigu. Il se fait plus fréquemment de rajouter une cinquième corde dans le grave, de façon à gagner une tessiture encore plus large vers le grave et qui donc peut doubler le violoncelle et l'octave grave. Donc ça se fait par exemple dans certains orchestres symphoniques. Là, mon intention était différente, il était d'enrichir un petit peu la texture de l'instrument, d'enrichir le timbre et de lui donner des possibilités différentes.
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4: Oui, c'est vrai, tout à fait. Je suis passionné par la musique orientale et par cette sensibilité aussi depuis un grand nombre d'années. Bon, évidemment, je l'ai particulièrement illustré dans l'album Oriental Bass, mais je crois qu'à travers tout ce que je joue, il y a une certaine sensibilité, une certaine référence à la musique orientale, sans en être un véritable spécialiste ni expert, ni il n'y a aucune démarche ethnomusicologue dans ma musique, c'est une musique de création, mais je crois que mes appartenances culturelles, notamment à l'Espagne, m'influencent probablement. Je ne me limite pas dans mes influences qu'au jazz ou qu'à la musique classique, qu'à la musique contemporaine, mais également à toutes les musiques qui viennent du monde oriental. Elles sont très nombreuses et très variées.
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